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Mais faut bien se changer les idées, pas trop quand même, sinon ça repart vite dans la tête. Et c'est trop tard pour que ça s'arrête. C'est là que j'aimerais tout oublier. Du coup,

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1: Mesdames et messieurs, par contre, attention s'il vous plaît. Nous allons procéder à l'embarquement de notre vol Austrian Airlines qui est censé à la destination de Vienne.